0: Un chemin noir, là.
1: Pèvre.
0: Pour les tuer, s'il vous plaît. Oh, five, Sergeant. Security check at number 1050 Noonan Road, status 13.